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quand tu m'as défoncé comme ça là. T'es trop belle, t'es trop belle, j'ai envie de te mettre dans mes yeux. Voilà. Genre t'es vraiment trop belle. Toi quand tu t'habilles en blanc, tu ressembles à un ange, tu vois pas. C'est celui-là, totalement. Toi c'est sûr ta mère est accouchée à Charles de Gaulle. Parce que t'es un avion. T'es un Boeing toi. Non, sur ma vie, je te parle sérieux, genre. T'es vraiment trop belle. T'es vraiment trop belle, tu mérites de sortir d'ailleurs, tu sais quoi, on va ton adresse là, j'arrive tout de suite là.

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1: Bonjour à tous. Une partie des enseignants du collège Concorde situé à Matoury en grève hier. Les conditions d'accueil des élèves ne sont ni respectées ni respectables, dénonce le SNES-FSU. Plusieurs problèmes sont dénoncés au sein de l'établissement scolaire, parmi lesquels un manque d'eau potable et des toilettes inutilisables pour les élèves. L'insécurité est aussi dénoncée par les enseignants avec plusieurs vitres cassées à la suite de projections de débris de débroussailleuses. Les méninges bientôt en ébullition. C'est un rite de passage. Depuis plus de 200 ans, les élèves de terminale inscrits en filière générale et technologique vont commencer les épreuves écrites du bac lundi. Comme tous les ans, c'est l'épreuve de philo qui va ouvrir le bal. De leur côté, les élèves de lycée prof planchent déjà depuis la fin du mois de mai. À l'Assemblée nationale, rejet de la proposition de loi sur l'autorisation de recherche d'hydrocarbures en Guyane et à Mayotte. La proposition de loi du sénateur Georges Patient avait été adoptée au Sénat. Elle n'a pas connu le même succès à l'Assemblée nationale. Au grand dam des élus guyanais, la proposition de loi de Georges Patient visant à lever dans les territoires d'outre-mer l'interdiction de recherche, d'exploration et d'exploitation des hydrocarbures a été rejetée par l'Assemblée nationale avec 74 voix contre et 64 voix pour. Le député Jean-Victor Castor appelle à la désobéissance civile. Mardi dernier, les forces de l'ordre ont fait évacuer 21 logements illégalement occupés à la résidence Zénith, une action qui fait suite à l'exaspération des habitants du quartier. Depuis plusieurs mois, les riverains dénonçaient la présence massive de squatteurs et la dégradation de leur cadre de vie. Et puis c'est un sans faute, le Mexique a lancé parfaitement son parcours en Coupe du Monde avec une victoire 2-0 face à l'Afrique du Sud lors du match d'ouverture. Voilà, c'est la fin de ce flash. Merci de l'avoir suivi. Je vous souhaite une excellente journée en notre

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1: Bonjour à tous. Si le temps ensoleillé se prête à la dégustation de salades, de tomates, de concombres et autres légumes frais et de saison, plusieurs paquets de mâches sont rappelés par les enseignes Lidl, Leclerc, Carrefour et U. La présence de la bactérie responsable de la salmonellose est détectée dans ces produits. Toujours dans l'assiette, prudence si vous avez récemment acheté des gnocchis à poêler de la marque Lustucru. Le site Rappel Conso alerte sur ces produits commercialisés entre le 8 et le 11 juin dans les enseignes Casino, Monoprix, Franprix, Leclerc, Auchan, Carrefour, Coopérative U et Intermarché Les Mousquetaires. Ils sont rappelés en raison d'une erreur d'emballage et de l'absence de déclaration d'un allergène. Le désengagement de l'État sur l'apprentissage est une faute. Le coup de gueule du président du Grand Est, Franck Leroy, après avoir appris les coupes budgétaires de l'État sur l'apprentissage, à la fin du mois de mai, les dotations en région ont été amputées de 88% contre 50% annoncé au départ. La session 2026 du bac a débuté hier avec l'épreuve anticipée de français. Les élèves de première ont travaillé pendant 4 heures. Ce vendredi, place à une nouveauté, la première épreuve anticipée de mathématiques. 12 ans de réclusion criminelle, verdict des assises de l'Aube pour Myriam Laguette, cette quinquagénaire qui avait donné des coups de pelle mortels sur sa mère en mai 2023 à Viapre-le-Petit. Le tribunal a retenu la thèse de l'altération du discernement en raison du handicap, des carences éducatives et affectives ou encore de l'alcoolisme de l'accusé. Un accident du travail s'est produit hier matin dans une entreprise à Suippes dans la Marne. Selon les pompiers, un four industriel contenant du métal en fusion a explosé dans la fonderie. Un peu avant 8 heures, un salarié d'une cinquantaine d'années a été grièvement blessé. Carnet rose à Besançon, naissance rarissime d'un lémurien menacé, agrippé à la fourrure de sa maman. Un bébé grand à palémur, une espèce de lémurien en danger, critique d'extinction, fait ses premières sorties au zoo de Besançon où il est né début mai. Voilà, c'est la fin de ce flash. Merci de l'avoir suivi.

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1: Bonjour à tous. Une partie des enseignants du collège Concorde situé à Matoury en grève hier. Les conditions d'accueil des élèves ne sont ni respectées ni respectables, dénonce le SNES-FSU. Plusieurs problèmes sont dénoncés au sein de l'établissement scolaire, parmi lesquels un manque d'eau potable et des toilettes inutilisables pour les élèves. L'insécurité est aussi dénoncée par les enseignants avec plusieurs vitres cassées à la suite de projections de débris de débroussailleuses. Les méninges bientôt en ébullition. C'est un rite de passage. Depuis plus de 200 ans, les élèves de terminale inscrits en filière générale et technologique vont commencer les épreuves écrites du bac lundi. Comme tous les ans, c'est l'épreuve de philo qui va ouvrir le bal. De leur côté, les élèves de lycée pro planchent déjà depuis la fin du mois de mai. À l'Assemblée nationale, rejet de la proposition de loi sur l'autorisation de recherche d'hydrocarbures en Guyane et à Mayotte. La proposition de loi du sénateur Georges Patient avait été adoptée au Sénat. Elle n'a pas connu le même succès à l'Assemblée nationale. Au grand dam des élus guyanais, la proposition de loi de Georges Patient visant à lever dans les territoires d'outre-mer l'interdiction de recherche, d'exploration et d'exploitation des hydrocarbures a été rejetée par l'Assemblée nationale avec 74 voix contre et 64 voix pour. Le député Jean-Victor Castor appelle à la désobéissance civile. Mardi dernier, les forces de l'ordre ont fait évacuer 21 logements illégalement occupés à la résidence Zénith, une action qui fait suite à l'exaspération des habitants du quartier. Depuis plusieurs mois, les riverains dénonçaient la présence massive de squatteurs et la dégradation de leur cadre de vie. Et puis, c'est un sans faute. Le Mexique a lancé parfaitement son parcours en Coupe du Monde avec une victoire 2-0 face à l'Afrique du Sud lors du match d'ouverture. Voilà, c'est la fin de ce flash. Merci de l'avoir suivi. Je vous souhaite une excellente journée en notre compagnie.

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1: Bonjour à tous. Une partie des enseignants du collège Concorde situé à Matoury en grève hier. Les conditions d'accueil des élèves ne sont ni respectées ni respectables, dénonce le SNES-FSU. Plusieurs problèmes sont dénoncés au sein de l'établissement scolaire, parmi lesquels un manque d'eau potable et des toilettes inutilisables pour les élèves. L'insécurité est aussi dénoncée par les enseignants avec plusieurs vitres cassées à la suite de projections de débris de débroussailleuses. Les méninges bientôt en ébullition. C'est un rite de passage. Depuis plus de 200 ans, les élèves de terminale inscrits en filière générale et technologique vont commencer les épreuves écrites du bac lundi. Comme tous les ans, c'est l'épreuve de philo qui va ouvrir le bal. De leur côté, les élèves de lycée pro planchent déjà depuis la fin du mois de mai. À l'Assemblée nationale, rejet de la proposition de loi sur l'autorisation de recherche d'hydrocarbures en Guyane et à Mayotte. La proposition de loi du sénateur Georges Patient avait été adoptée au Sénat. Elle n'a pas connu le même succès à l'Assemblée nationale. Au grand dam des élus guyanais, la proposition de loi de Georges Patient visant à lever dans les territoires d'outre-mer l'interdiction de recherche, d'exploration et d'exploitation des hydrocarbures a été rejetée par l'Assemblée nationale avec 74 voix contre et 64 voix pour. Le député Jean-Victor Castor appelle à la désobéissance civile. Mardi dernier, les forces de l'ordre ont fait évacuer 21 logements illégalement occupés à la résidence Zénith, une action qui fait suite à l'exaspération des habitants du quartier. Depuis plusieurs mois, les riverains dénonçaient la présence massive de squatteurs et la dégradation de leur cadre de vie. Et puis, c'est un sans faute. Le Mexique a lancé parfaitement son parcours en Coupe du Monde avec une victoire 2-0 face à l'Afrique du Sud lors du match d'ouverture. Voilà, c'est la fin de ce flash. Merci de l'avoir suivi. Je vous souhaite une excellente journée en notre compagnie.

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1: Bonjour à tous, c'est parti. La Coupe du Monde de football 2026 a ouvert ses portes aux 48 nations participantes hier via une cérémonie d'ouverture haute en couleur célébrée à l'Estadio Azteca de Mexico, quelques heures avant le début de la rencontre entre l'Afrique du Sud et le Mexique devant 80 000 spectateurs. Pendant la vingtaine de minutes en musique, ils ont notamment vibré au son de Die Die, hymne de la compétition interprété par la pop star colombienne Shakira et le chanteur nigérian Burna Boy. Un sans faute, le Mexique a d'ailleurs lancé parfaitement son parcours dans cette Coupe du Monde avec une jolie victoire 2-0 face à l'Afrique du Sud lors du match d'ouverture. El Niño a officiellement commencé. Le phénomène naturel pourrait devenir en fin d'année l'un des plus intenses jamais enregistrés. L'agence américaine d'observation océanique et atmosphérique estime à 63% le risque d'un phénomène très fort entre novembre et janvier, ce qui le classerait parmi les épisodes les plus intenses jamais enregistrés depuis le début des mesures en 1950. Ce phénomène climatique naturel revient tous les 2 à 7 ans. Météo France tire la sonnette d'alarme. Un amas de sargasses d'une ampleur exceptionnelle menace actuellement les côtes de la Martinique. Les échouements devraient être particulièrement importants dans les prochains jours, aussi bien côté Caraïbes que sur la façade atlantique. Un important feu de broussailles et de végétation s'est déclaré hier midi sur les hauteurs de Verrier à Bellefontaine. Maîtrisé en milieu d'après-midi, l'incendie a mobilisé d'importants moyens de secours et détruit près d'un hectare de terre agricole. La session 2026 du bac a débuté hier avec l'épreuve anticipée de français en Martinique. 2565 élèves de première ont travaillé pendant 4 heures. Aujourd'hui, place à une nouveauté, la première épreuve anticipée de mathématiques. Les enseignants du collège Front de Mer de Pointe-à-Pitre ont débrayé hier pour dénoncer ce qu'ils qualifient de management toxique de la principale en poste depuis la rentrée de septembre. Ils évoquent un climat de travail devenu délétère et assurent être aujourd'hui complètement à bout. À Saint-Joseph, 16 élèves se préparent à participer à la deuxième édition du concours de robotique scolaire. Depuis plusieurs mois, cette école de la commune sont mobilisées autour de ce projet ambitieux qui vise à mettre en lumière les compétences numériques des plus jeunes et à valoriser leur savoir-faire technologique. Nouveau procès, la justice française confirme le renvoi d'Areva devant le tribunal correctionnel 16 ans après l'enlèvement de cette salariée près de la mine d'uranium d'Arlit au Niger. Parmi les otages figurait le Martinique Thierry Dole, libéré en 2013 après 1139 jours de captivité. Joël Soudron, l'un des hommes les plus traqués d'Europe, attendu pour un nouveau rendez-vous judiciaire à Paris. Incarcéré pour trafic de stupéfiants, le Guadeloupéen avait profité d'une permission pour s'enfuir en décembre 2018. Fiché par Interpol, il a finalement été arrêté au Panama. En mars dernier, une nouvelle audience est fixée au 27 octobre dans cette affaire, en attendant son extradition vers la France. Une octogénaire grièvement blessée dans un accident de quad, un grave accident de quad, s'est produit hier après-midi à Petit Canal. Les secours ont été mobilisés vers 15h40 rue Lagarde pour prendre en charge une victime impliquée dans cet accident sans autre véhicule. Le tribunal administratif a rendu une décision dans l'affaire des cordes du CHU concernant un homme décédé en octobre 2022. Le préfet doit organiser son inhumation dans un délai de 5 jours après plusieurs retards liés à des problèmes administratifs et à la carence de la commune des Abîmes. Et puis la 41e édition du rallye des Grands Fonds, c'est ce week-end. Les Grands Fonds s'apprête à vibrer au son des moteurs. D'aujourd'hui à dimanche, la 41e édition du rallye national des Grands Fonds réunit les meilleurs équipages de la Caraïbe pour un week-end de compétition intense à travers les routes de la Guadeloupe. Voilà, c'est la fin de ce flash. Merci de l'avoir suivi.
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4: chantez-le là, s'il vous plaît.

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0: Mythique sur Bonjour Métis, c'est l'instant avec Aya Nakamura. C'était No Stress sur Métis en ce vendredi. Vendredi 12 juin. Comment ça va? Ben oui, de votre côté, à la maison, peut-être au travail, en voiture probablement, ou eh bien quoi qu'il en soit, où vous soyez, quoi que vous fassiez. On vous remercie hein, sincèrement d'avoir choisi Métis FM pour vous accompagner, et ce durant toute la journée. Génération Métis, avec des intervenants ce matin, on parlera un petit peu d'une élection de Miss avec le président. Tendez l'oreille, vous en saurez beaucoup plus dans quelques minutes. Côté bon plan, forcément, on vous dira où vous rendre ce week-end afin que vous puissiez passer un excellent week-end et surtout vous détendre comme il se doit. Il n'est pas interdit non plus de rester chez soi. Bah ouais, vous avez bien raison. Pour ceux qui préfèrent effectivement être en mode cocooning, eh bien écoutez, si c'est déjà le cas, on vous accompagne avec Roshan et Molly. Ce sera What I Like ou encore Daddy Yankee dans le prochain quart d'heure sur Métis. Bonne matinée.
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La musique 100% métisse à l'instant avec Dina Baby, c'était La Vie Impossible. Et n'oubliez pas, les fanatiques de Compas, le rendez-vous vous est d'ores et déjà donné ce dimanche entre 17h et 19h dans Génération Compas. Tout à l'heure, on recevra Paul Henrique, le président de l'association Why Not Bro 9C3, qui va nous parler un petit peu de l'élection de Demoiselle Beauty 2026. C'est la troisième édition. On vous en saurait beaucoup plus sur cette élection de beauté. Et forcément, il y aura aussi, lors de ce gala, des cadeaux à gagner. Enfin bon, autant vous dire que voilà, ces demoiselles seront récompensées comme il se doit et on attend bien sûr que le public guyanais les encourage comme il faut. Morane Voyer pour la suite, Zaboka, juste avant de retrouver Daddy Yankee avec El Toque sur Métis.

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0: Eh ben voilà. On kiffe ce nouveau stand de Stony avec Enken bien sûr à la production. C'était Tonga sur Métis. Dans quelques minutes, la rédaction pour l'essentiel de l'actualité nationale. 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Il est midi, tout de suite on vous laisse avec la rédaction pour l'essentiel de l'actualité nationale.
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2: Bonjour à tous. Les obsèques de Liana ont eu lieu ce vendredi après-midi à Florence. Lors de la cérémonie, le maire de la commune, Grégory Bobato, a salué le courage et la dignité des parents de Liana. Nous ne disons pas au revoir à un symbole, à une lutte, mais à un enfant de 11 ans et demi. Nous ne sommes pas dans un combat, mais un deuil, a ajouté l'édile. Mort de Thomas à Crépol, le parquet a requis le renvoi de 11 accusés devant les assises pour le meurtre de l'adolescent. Thomas, 16 ans, avait été poignardé dans le village de Crépol, dans la Drôme, dans la nuit du 18 au 19 novembre 2023. Des jeunes venus de certains des quartiers populaires de Romans-sur-Isère s'étaient affrontés ici avec un groupe de jeunes de Crépol à l'issue du bal de l'hiver du village. Son décès, devenu symbole des violences policières, avait lui été à l'origine de plusieurs nuits d'émeutes à travers la France. Près de 3 ans après la mort de Naël à Nanterre, la Cour de cassation a annulé la requalification des faits en violence pour le policier auteur du tir ayant tué Naël Merzouk en juin 2023. Cette décision ouvre la voie à un possible procès pour meurtre de Florian M. Il tient à être clair, lui. Le stage de 2 semaines en milieu professionnel que les élèves de seconde entament lundi doit rester un stage d'observation. C'est ce qu'a rappelé ce vendredi donc le ministre de l'Éducation nationale, affirmant avoir rappelé les consignes de base de sécurité après des accidents mortels de lycéens. En avril, un élève de 15 ans d'un lycée professionnel du Gard est mort écrasé par un chariot élévateur sur son lieu de stage de seconde dans une entreprise de BTP. Le musicien, lui, est mort d'un cancer des poumons foudroyant. Le chanteur Franck Michael, interprète de « Toutes les femmes sont belles », est mort. C'est ce qu'a annoncé sa fille ce vendredi, précisant que les visites pour rendre un dernier hommage à son père seront ouvertes à toutes les personnes qui souhaitent lui dire au revoir. Puis enfin, football, la Coupe du Monde 2026 a débuté hier au Stade Azteca de Mexico. Le Mexique, pays hôte, qui a parfaitement lancé son tournoi en dominant l'Afrique du Sud 2-0. Dans l'autre rencontre du groupe A, la Corée du Sud s'est imposée face à la République tchèque sur le score de 2-1. Ce vendredi, les deux autres nations organisatrices que sont le Canada et les États-Unis effectueront leur entrée dans la compétition.

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1: Bonjour à tous. Entre inquiétude et formalité administrative, les patrons défilaient au tribunal de commerce. Sur les 1500 sociétés convoquées, moins d'une centaine se sont finalement présentées hier devant le juge. C'est dans une ambiance incertaine qu'une bonne soixantaine de patrons et de patronnes guyanais se sont retrouvés hier au tribunal de commerce. À l'Assemblée nationale, rejet de la proposition de loi sur l'autorisation de recherche d'hydrocarbures en Guyane et à Mayotte. La proposition de loi du sénateur Georges Patient avait été adoptée au Sénat. Elle n'a pas connu le même succès à l'Assemblée nationale, au grand dam des élus guyanais. La proposition de loi de Georges Patient visant à lever dans les territoires d'outre-mer l'interdiction de recherche, d'exploration et d'exploitation des hydrocarbures a été rejetée par l'Assemblée nationale avec 74 voix contre et 64 voix pour. Le député Jean-Victor Castor appelle à la désobéissance civile. Une partie des enseignants du collège Concorde situé à Matoury en grève hier. Les conditions d'accueil des élèves ne sont ni respectées ni respectables, dénonce le SNES-FSU. Plusieurs problèmes sont dénoncés au sein de l'établissement scolaire, parmi lesquels un manque d'eau potable et des toilettes inutilisables pour les élèves. L'insécurité est aussi dénoncée par les enseignants avec plusieurs vitres cassées à la suite de projections de débris de débroussailleuses. C'est un rite de passage vieux de 200 ans. Les élèves de terminale inscrits en filière générale et technologique vont commencer les épreuves écrites du bac lundi. Comme tous les ans, c'est l'épreuve de philo qui va ouvrir le bal. De leur côté, les élèves de lycée pro planchent déjà depuis la fin du mois de mai sur les différentes épreuves. Et puis, ils n'ont pas raté leur entrée. Le Mexique a lancé parfaitement son parcours en Coupe du Monde de football avec une victoire 2-0 hier face à l'Afrique du Sud lors du match d'ouverture à Mexico. Voilà, c'est la fin de ce flash. Merci de l'avoir suivi. Bon après-midi.

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La musique 100% métis, à l'instant avec Teddy Hashtag et Rachel Guillaume. C'était ou Bam Lamou sans métis. Il est 12h51. Alors mes amis, côté Coupe du Monde, vous le savez, hein, bien sûr que la compétition est bien bat son plein depuis hier, avec bien sûr une très très métis. Il est 12h51. Alors mes amis, côté Coupe du Monde, vous le savez, hein, bien sûr que la compétition est bien bat son plein depuis hier, avec bien sûr une très très belle cérémonie d'ouverture. On a bien

souhaitez en avoir, parce que je crois que le quota est quasi atteint. 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Ça tombe maintenant en standard de Métis. Le temps d'accueillir Joey doit filer. Voici Slowly et juste après, un souvenir. On écoutera Joyce avec Ça y est doux sur Métis.

0: bébé, quand tu m'as dit faisais comme ça là, t'es trop belle, t'es trop belle, j'ai envie de te mettre dans mes yeux. Tu comprends? Genre t'es vraiment trop belle. Toi quand tu t'habilles en blanc, tu ressembles à un ange, tu vois ou pas? C'est celui-là, totalement. Toi c'est sur ta main et ta couche la Charles de Gaulle. Parce que t'es un avion. T'es un Boeing toi. Non, sur ma vie, je te parle sérieux, genre. 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Tu mérites d'être dehors.
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La musique 100% métis à l'instant avec Joyce, ça y est doux. Ah bah, un petit clin d'œil à Joyce, c'est tant jamais. Peut-être que du côté de Saint-Laurent, il nous écoute sur les 105.8. Sacré souvenir, il est 12h59, on va se quitter mes amis et se donner rendez-vous eh bien lundi 11h-13h pour notre édition de Génération Métis. N'oubliez pas la boxe samedi soir entre 22h et minuit, DJ Vosti qui sera un plaisir de vous mettre en condition avant d'aborder les différentes soirées qui vous sont proposées. Et puis bien sûr dimanche, le classement du 8 Métis que vous retrouvez entre 11h et 13h et Génération Compas entre 17h et 19h. C'était JR avec vous, passez un bel après-midi, un bon week-end et on se donne rendez-vous lundi, il est 13h, tout de suite la rédaction pour l'Info Nationale sur

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1: Bonjour à tous. Un adieu douloureux à la jeune Liana. Son convoi funéraire est arrivé au cimetière de Fleurance en début d'après-midi aujourd'hui. Le maire de la commune a pris la parole en première, rappelant que nous ne disons pas au revoir à un symbole, une lutte, mais à une enfant de 11 ans et demi. La maîtresse de cérémonie qui a dressé un long portrait de l'enfant a déclaré pour conclure son discours « Liana, tu es devenue cette lumière qui brillera à jamais ». Après un lâcher de ballon, la famille a fait voler 5 colombes. L'inhumation de la petite fille, elle, a eu lieu dans la plus stricte intimité. Un informaticien de 47 ans sera lui jugé début juillet par le tribunal de Paris. Il est accusé d'avoir administré un site mettant en ligne des centaines de milliers de deepfakes à caractère sexuel. L'enquête entre la France et les États-Unis a comptabilisé 14 000 victimes présumées originaires de tout pays dont les photos ont été truquées. L'artiste britannique David Hockney est lui mort à l'âge de 88 ans à Londres. Le peintre connu pour ses tableaux colorés était né à Bradford dans le Yorkshire en Angleterre et s'était installé en Normandie en 2019. Il compte parmi les artistes britanniques les plus influents du 20e et du 21e siècle. Lui était notamment connu pour son titre « Toutes les femmes sont belles ». Le chanteur Frank Michael est mort. L'artiste de son vrai nom Franco Gabelli était né à Bedonia en Italie avant de grandir en Belgique près de Liège. Football maintenant, après les victoires du Mexique et de la Corée du Sud hier soir, la deuxième journée de la Coupe du Monde fera la part belle à deux pays hôtes ce vendredi. L'entrée en course du Canada aura lieu à 21h avec la réception de la Bosnie-Herzégovine. Un premier match des États-Unis est lui attendu à 3h du matin, heure de Paris, contre le Paraguay. Enfin, à l'approche de la journée mondiale des donneurs de sang prévue dimanche, l'établissement français du sang s'inquiète du manque de dons par rapport aux chiffres habituels. Environ 10 000 dons de sang par jour, c'est le nombre nécessaire en effet pour pouvoir soigner 1 million de malades par an en France. Selon l'EFS, ce manque de dons s'explique par l'épisode de forte chaleur du mois de mai, ce qui a causé des baisses de fréquentation et des annulations de collecte. Les nombreux ponts du mois de mai n'ont pas arrangé les choses. C'est la fin de cette édition. Merci de l'avoir suivi.

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1: Bonjour à tous, c'est parti. La Coupe du Monde de football 2026 a ouvert ses portes aux 48 nations participantes hier via une cérémonie d'ouverture haute en couleurs célébrée à l'Estadio Azteca de Mexico, quelques heures avant le début de la rencontre entre l'Afrique du Sud et le Mexique devant 80 000 spectateurs. Pendant la vingtaine de minutes en musique, ils ont notamment vibré au son de Die Die, hymne de la compétition interprété par la pop star colombienne Shakira et le chanteur nigérian Burna Boy. Un sans faute, le Mexique a d'ailleurs lancé parfaitement son parcours dans cette Coupe du Monde avec une jolie victoire 2-0 face à l'Afrique du Sud lors du match d'ouverture. El Niño a officiellement commencé. Le phénomène naturel pourrait devenir en fin d'année l'un des plus intenses jamais enregistrés. L'agence américaine d'observation océanique et atmosphérique estime à 63% le risque d'un phénomène très fort entre novembre et janvier, ce qui le classerait parmi les épisodes les plus intenses jamais enregistré depuis le début des mesures en 1950. Ce phénomène climatique naturel revient tous les 2 à 7 ans. Météo France tire la sonnette d'alarme. Un amas de sargasses d'une ampleur exceptionnelle menace actuellement les côtes de la Martinique. Les échouements devraient être particulièrement importants dans les prochains jours, aussi bien côté Caraïbes que sur la façade atlantique. Un important feu de broussailles et de végétation s'est déclaré hier midi sur les hauteurs de Verrier à Bellefontaine. Maîtrisé en milieu d'après-midi, l'incendie a mobilisé d'importants moyens de secours et détruit près d'un hectare de terre agricole. La session 2026 du bac a débuté hier avec l'épreuve anticipée de français en Martinique. 2565 élèves de première ont travaillé pendant 4 heures. Aujourd'hui, place à une nouveauté, la première épreuve anticipée de mathématiques. Les enseignants du collège Front de Mer de Pointe-à-Pitre ont débrayé hier pour dénoncer ce qu'ils qualifient de management toxique de la principale en poste depuis la rentrée de septembre. Ils évoquent un climat de travail devenu délétère et assurent être aujourd'hui complètement à bout. À Saint-Joseph, 16 élèves se préparent à participer à la deuxième édition du concours de robotique scolaire. Depuis plusieurs mois, cette école de la commune sont mobilisées autour de ce projet ambitieux qui vise à mettre en lumière les compétences numériques des plus jeunes et à valoriser leur savoir-faire technologique. Nouveau procès, la justice française confirme le renvoi d'Areva devant le tribunal correctionnel 16 ans après l'enlèvement de cette salariée près de la mine d'uranium d'Arlit au Niger. Parmi les otages figuraient le Martiniquais Thierry Dole, libéré en 2013 après 1139 jours de captivité. Joël Soudron, l'un des hommes les plus traqués d'Europe, attendu pour un nouveau rendez-vous judiciaire à Paris. Incarcéré pour trafic de stupéfiants, le Guadeloupéen avait profité d'une permission pour s'enfuir en décembre 2018. Fiché par Interpol, il a finalement été arrêté au Panama. En mars dernier, une nouvelle audience est fixée au 27 octobre dans cette affaire, en attendant son extradition vers la France. Une octogénaire grièvement blessée dans un accident de quad, un grave accident de quad, s'est produit hier après-midi à Petit Canal. Les secours ont été mobilisés vers 15h40 rue Lagarde pour prendre en charge une victime impliquée dans cet accident sans autre véhicule. Le tribunal administratif a rendu une décision dans l'affaire des corps du CHU concernant un homme décédé en octobre 2022. Le préfet doit organiser son inhumation dans un délai de 5 jours après plusieurs retards liés à des problèmes administratifs et à la carence de la commune des Abîmes. Et puis la 41e édition du rallye des grands fonds, c'est ce week-end. Les grands fonds s'apprêtent à vibrer au son des moteurs. D'aujourd'hui à dimanche, la 41e édition du rallye national des grands fonds réunit les meilleurs équipages de la Caraïbe pour un week-end de compétition intense à travers les routes de la Guadeloupe. Voilà, c'est la fin de ce flash. Merci de l'avoir suivi.

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1: Bonjour à tous.

Coupe du Monde 2026, la compétition s'est ouverte hier au stade Azteca de Mexico par une victoire du Mexique face à l'Afrique du Sud, score final 2-0. Dans l'autre rencontre du groupe A, la Corée du Sud a elle battu la République tchèque 2-1. Ce vendredi, les États-Unis sont attendus cette nuit, eux, pour une ouverture donc de leur compétition, après une cérémonie en grande pompe. Le Canada également est attendu ce soir avec une rencontre lancée à 21h. L'équipe de France, elle, entrera en lice le 16 juin à New York face au Sénégal avant de retrouver l'Irak le 22 juin à Philadelphie, puis la Norvège le 26 juin à Boston. Foot toujours, Lens a longtemps avancé en sous-marin sur ce dossier. Ces dernières heures, tout s'est accéléré entre le Racing et Dino Topmöller. Selon le journal Le Monde, l'entraîneur allemand de 45 ans arrivera dimanche soir dans le Pas-de-Calais pour paraffer son contrat de 2 saisons. Il disait avoir le cœur brisé après sa rétrogradation à la 7e place du Grand Prix de Monaco, lui. Pierre Gasly va finalement pouvoir célébrer une 3e position. Même si l'amertume de ne pas être montré sur le podium protocolaire restera, le Français peut se satisfaire que sa réclamation a été entendue par la Fédération Internationale de l'Automobile ce vendredi. Il a obtenu donc le 6e podium de sa carrière, tandis qu'Isaac Hadjar, qui avait reçu le trophée de la 3e place à Monaco, perd son premier podium avec Red Bull. Rugby maintenant, les phases finales de Top 14 débutent ce week-end. Premier rendez-vous demain samedi à 21h05 avec le barrage entre la section paloise et le Racing 92. Dimanche à la même heure, le Stade français recevra La Rochelle pour le second barrage. Les vainqueurs rejoindront Toulouse et Montpellier, déjà qualifiés pour les demi-finales grâce à leur place dans le top 2 de la saison régulière. Objectif pour les 4 prétendants ici, décrocher un billet pour le dernier carré et continuer à rêver du bouclier de Brennus. Et puis les 24 heures du Mans, elles entrent dans leur phase décisive. Après une semaine marquée par les essais et les qualifications sur le circuit de la Sarthe, les équipes peaufinent les derniers réglages avant le grand départ, demain à 16h. Ferrari, vainqueur des 2 dernières éditions, figure parmi les favoris, mais Toyota, Porsche, Cadillac ou encore Peugeot espèrent créer la surprise. Plus de 300 000 spectateurs sont attendus tout au long du week-end pour cette 93e édition de la plus célèbre course d'endurance automobile au monde. C'est la fin de cette édition. Merci de l'avoir suivie.

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